0: Pour vous, est-ce que c'est important de parler français?
1: Ah bah absolument, je suis française. à vrai dire, bon, bah moi, je connais pas le dialecte québécois. Donc, je les comprends difficilement. Et j'aimerais bien qu'on s'adresse à moi en français.

0: Est-ce que c'est important de parler français au Québec?
1: Mais certain. Oui. Mais certain, voyons. Parce que c'est le Québec.
2: Ben oui, c'est important. Parce que c'est un pays canadien-français.
3: Oui. Hop, c'est bon avec le Canada. C'est avec le Canada, ils vont. Yeah. Voilà pour le Canada. Ouais, c'est bon.
4: C'est important. Oh, oui. Québec, c'est important que ce soit français.
5: Très important. Très important. Super important.
6: C'est très important.
7: Oui.
6: Oui, parce que c'est notre culture, on est minoritaire et il faut absolument conserver ça.
1: C'est sûr que c'est important parce que c'est le Québec nous appartient quand même. Là. Hein, si on y est en Ontario, là, Ontario, il nous appartient aux autres. Et puis nous autres, au Québec, on est bien. Puis quoi, c'est à nous autres, ça. On l'a bâti, notre Québec, tu sais, quand même.
2: Pour moi, c'est pas un problème, mais s'ils veulent nous obliger à parler l'anglais, ça sera un problème.
8: Mais oui, c'est français.
9: Oui, c'est important, évidemment. Si on y tient, tout le monde y tient plus souvent. Enfin, tout le monde y tient, je pense. Qu'est-ce que vous faites? Faites-vous une enquête ou quoi?
10: OK, vas-y.
11: Là, on est dans un char rouge. Il est lundi 26, 1h17. Puis c'est un char qui n'a pas de pollution pantoute. L'exhaust, c'est par en dedans.
10: Quand vous allez retrouver ce type-là, hein, si on est encore en vie, tant mieux. Si on est mort, ben, la pollution, ça a du bon.

0: kihente benne.
1: Excusez-moi, les archives folkloriques.
2: Oh, arrête, s'il te plaît. Hein? Ah, tu t'en vas là où il y a des grands escaliers, là, puis juste à côté, là, il y a une porte, puis tu passes là, là, puis tu demandes à quelqu'un d'autre rendu là-bas, mais c'est dans ce coin-là.
1: OK, c'est
2: fait au bout, là.

0: L'espèce, vu par l'espèce, ça se fait de même?
1: Oui.
0: Je procède à toi, regarde. Mais des poches?
1: C'est ça. C'est où ça? Où c'est que tu as trouvé ça?
2: Il faudrait que ça en aille par là.
0: Par là, il peut pas, hein?
2: Je sais pas. Ah, oh, peut-être. Oui. Oui, à la lumière.
0: Oui, tourner à la lumière. Parce que c'est une rue dans le même sens qu'ici, là. J'allais avoir quoi comme rue?
2: Saint-François-Xavier,
0: ouais. La Violette. Vous avez rencontré la Violette. Est-ce une même chose?
2: Elle a la même chance que ça.
0: Oui.
2: Mais je pense qu'après ça, on va pouvoir fâcher un...
0: Attends, dans la même chance que ça, au moins 4-5 rues d'ici. Donc.
2: Ouais, voilà. Vous allez voir la cathédrale.
1: OK.
2: OK, elle est au coin de Royal et Bonaventure. Juste de l'autre côté de la rue.
1: Bon.
2: Il y avait un grand parc, là.
1: OK, on va se trouver.
2: Oui.

0: pas.
1: Ouais.
0: Ça s'appelle demain.
1: C'est ça. C'est où ça? Où c'est que t'as trouvé ça?
2: Il faudrait que ça aille par là. Par là, il peut pas. Oh, peut-être. Oui. Oui, à la lumière.
0: Il n'a pas ça, ça, la rivière.
2: Il va avoir une fois comme eux.
0: Saint-François-Xavier,
2: ouais.
0: En tout cas, une rue dans le même sens qu'ici, là.
2: Ah,
0: c'est
2: dans le même sens que ça, là. Au moins 4-5 rues d'ici.
1: Ouais. Dernier sens, là. On peut-tu y aller?

0: On va aller à Québec, là, t'as le droit de comprendre.
1: La violette.
0: Ouais.
1: Vous allez rencontrer la violette.
2: Vous allez rencontrer la violette.
1: Elle, dans le même sens que ça.
2: Vous allez voir la cathédrale.
1: Okay. Okay,
2: et le point de Royal est bonne aventure.
1: Va falloir que vous fassiez.
0: On va se trouver.